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0: Bonsoir à toutes et à tous. Bienvenue à notre réunion hebdomadaire des mélancoliques anonymes. Réservons un accueil particulièrement chaleureux aux nouveaux, pour qui ça n'a certainement pas été facile de venir jusqu'à nous. Nous allons débuter cette réunion par un témoignage. Qui veut se lancer ?
1: Moi.
0: Toi ? Eh bien, nous t'écoutons.
1: Merci.

0: Est-ce que cette thérapie de groupe vous a aidé à soigner votre mélancolisme?
1: Franchement, ça m'a fait du bien. Le fait de voir que je n'étais pas tout seul et le fait d'en parler en plus, c'est vrai que ça m'a fait beaucoup, beaucoup de bien. Beaucoup, ouais.
0: Vous avez compris pourquoi vous étiez tombé dans la mélancolie?
1: Vous savez, le monde, il est tellement fou. Les gens n'ont plus de valeur. Il n'y a plus de gens. Je vois beaucoup de gens autour de moi qui touchent le fond. Et beaucoup de gens autour de moi qui n'ont plus rien à perdre, quoi. Ça me fait peur, tout ça, quoi.
0: Ça vous fait peur?
1: Ça me fait vraiment peur.

Alors, cette petite chanson que j'ai écrite vous raconte comment les rivières, comment la faune, la flore et même les nuages pleurent depuis qu'un certain animal féroce a débarqué dans les forêts. C'est l'histoire du singe fou.

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0: Mange tes légumes, chérie, s'il te plaît.
1: J'aime pas.
2: Zig, tu manges tes légumes. Allez.
0: Mais toi aussi, là, mais qu'est-ce que vous avez tous les deux ce soir? 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

0: bienvenue sur le Joya Temptation Show. Là où chacune de nos douleurs se transforme en une symphonie divine.
1: Symphonie divine.
0: Ce soir, c'est la centième. Alors les petits plats sont dans les grands, messieurs, dames. Il nous fait l'honneur de nous interpréter son nouveau titre Need avec ses joyettes. Faites un triomphe pour Young Babylake Soul.

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0: José, ça fonctionne comment cette caméra?
1: Attends papa, tu tiens bien comme ça. Voilà, la base de la boîte. Ah, le musicien est en retard.
2: Attends.
1: Le musicien est en retard, ça c'est pas bon. 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
1: courent là.
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1: 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Tu as éduqué cette dernière là.
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0: Tu peux faire une joie pour que pour les réglages, s'il te plaît. C'est parti. 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
1: Attaque le pont, non, attaque. C'est vrai que depuis que je suis ici, j'ai plus trop l'accent, mais on va quand même comprendre ce que ça veut dire. Un grain d'attaque, n'achète pas deux graines d'attaque. Belly. Jamais. Donc quoi? Fofo. Quinclin. Jodo. Attaque le pont, non, attaque. On va voir maintenant.

0: Mais ça nous intéresse pas ça.
1: Franchement, ça nous intéresse pas ça. Et vous allez encore dire que les petits DMH là sont avec vos histoires du PDG là?
2: Non, moi je signe ça.

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0: Bonjour à toutes et à tous, il est 11h05, bienvenue dans le cadre de votre émission Le Mur de Lamentation, votre émission diffusée du lundi au vendredi de 11h à 12h55 qui vous donne la parole, cette plateforme qui vous permet de dire ou d'exprimer clairement les sujets qui vous turlupinent, des faits factuels qui environnent votre société. Ici, on parle pas avec la langue de bois, mais on réagit, on propose et on débat des sujets d'actualité qui minent aussi votre environnement. Nous répondons au 066 21 91 16 ou au www.gabonews.com. Marley Oudvalienne sont à la régie, Nati et à la présentation. Nous avons déjà à démarrer, l'antenne est ouverte et c'est vous que nous attendons afin de pouvoir prendre vos différentes vos interventions au 066 21 91 16, c'est bien votre numéro de téléphone, 066 21 91 16, aussi pour la messagerie classique et le www.gabonews.com, c'est aussi pour notre site internet. Auditeur au bout du fil, allô.
1: Si, bonjour.
0: Bonjour monsieur.
1: C'est le plus jeune à l'appareil.
0: Le plus jeune, vous écoutons.
1: Madame Nati. Que l'homme de la très longue réflexion, que j'espère être à l'écoute, vienne un peu nous dire, Madame Nati, d'où il tire souvent ses réflexions. Madame Nati, pourquoi je le dis? Parce que Madame Nati a totalement raison. Sur ce, Madame Nati, ce matin, je me connecte sur le Meta et je tombe sur une maman et toute une famille en pleurs, Madame Nati, du côté de Kingélé. Il paraîtra que ça fait, je pense, une semaine ou deux semaines en arrière qu'il y a eu un meurtre là-bas, Madame Nati. Une jeune fille de 26 ans a été retrouvée morte dans la maison d'un compatriote. Et Madame Nati, après autopsie du corps et autres, vu que cette dernière a été découverte dans la maison de ce monsieur, Madame Nati, il est présumé auteur de ce meurtre. Non, Madame Nati? Mais Madame Nati, après enquête des enquêteurs, et Madame Nati, ce monsieur s'est vu octroyer, Madame Nati, par je ne sais comment, une liberté provisoire de 2 ou 3 jours. Madame Nati va revenir à la charge pour menacer la famille en question et dire, Madame Nati, que le retour sera brutal. Bon, Madame Nati, comme on dit souvent ici, hein, sommes-nous dans un pays avec 2 lois de vitesse, où nous sommes dans un pays là où la loi, elle est établie pour tout le monde. Madame Natim, l'homme de la très très longue réflexion avait totalement raison qu'il y a des gens donc dans ce pays qui servent, anti-griffent le pouvoir, Madame Nati, et que quand ils commettent des forfaits, vu que Madame Nati, ils sont là pour certainement le renseignement ou bien à autres fins utiles du pouvoir, Madame Nati, et que quand ils commettent des forfaits, Madame Nati, le même pouvoir vient les protéger. Mais Madame Nati, si cette famille avait fait la justice populaire, exemple, que devait-il se passer devant le procureur? Le procureur se serait auto, Madame Nati, saisi. Sur ce, Madame Nati, je suis à l'écoute.
0: Restez à l'écoute, le plus jeune. Merci déjà de donner l'impulsion à cette émission. On va prendre un autre auditeur au bout du fil. Allô? Allô.
2: Allô, bonjour Nati.
0: Bonjour Monsieur Stan.
2: Bonjour à tous les auditeurs. Alors, Nati, moi ce qui me turlupine ce matin, c'est la loi de finances rectificative. Et il faut dire que, à regarder simplement cette loi de finances rectificative, Nati, on sait de quelle nature sont les personnes qui nous dirigent. On le sait. Il faut, en regardant cela, noter quand même que les budgets qui étaient prévus pour venir comme ça soulager, je vais le dire, les personnes en difficulté telles que les personnes âgées, les femmes enceintes, la CNAMGS qui permet les évacuations sanitaires, les familles en difficulté, tous ces budgets-là ont été revus à la baisse. Donc, les budgets qui étaient alloués au social ont été revus à la baisse. Vous avez même des coupes qui ont également été faites au niveau des enveloppes ou des budgets qui étaient alloués, par exemple, à nos universités. On parle ici donc de formation. Ça aussi, ça a été revu à la baisse. Et en face de cela, à côté, s'il faut le dire, vous avez une augmentation, mais plus qu'exponentielle, de l'enveloppe prévue pour les fêtes, celle du 17 août et du 30 août. On est passé de 8 milliards à 18 milliards. Ça fait une augmentation exponentielle de 120%. Donc, vous voyez que, en regardant seulement ces deux aspects-là côte à côte, on se rend compte que les autorités donnent plus d'importance à la fête. Ils donnent de l'importance à la fête. On fait des coupes sur l'argent, des coupures sur l'argent qui était prévu pour venir en aide aux familles en difficulté, sur l'argent qui était des personnes âgées, sur la prise en charge des sur la CNAMGS, et j'en passe, pour augmenter de 120% l'enveloppe prévue pour le 17 août et le 30 août. On est sérieux là, Nati. On passe de 8 milliards à 18 milliards pour deux jours, le 17 août et le 30 août. Non, attendez, Nati. Et vous avez ici des gens qui crient chaque jour, qui réclament leurs droits. Vous avez quelqu'un comme M. Jean Narcisse, que j'écoutais il y a deux jours, qui nous rappelait que l'État octroie aux personnes handicapées de 75 000 francs par an. Là, cela, on va leur dire non, il faut patienter. Ce n'est pas possible de voir à la hausse cet accompagnement-là. Patienter. Mais quand il faut augmenter le budget alloué à la fête, là, ça se passe très vite. C'est quand même dommage. Et ce qui est plus dommage même encore, Nati, c'est de constater que les personnes bénéficiaires de ces événements-là sont les mêmes qui vont trouver des raisons pour justifier ce laxisme volontaire des autorités. C'est vraiment triste, quoi. Je suis à l'écoute.
0: Restez à l'écoute, M. Stan, et merci pour votre première intervention. Je crois que vous allez pouvoir nous revenir. C'est au 066 21 91 16. 066 21 91 16. On a déjà un point sur le social et sur la justice. Et vous avez autre sujet qui vous turlupine. Vous avez besoin, sûrement, de pouvoir exposer. Cette plateforme aérienne est faite pour vous au 066 21 91 16. 066 21 91 16. Vous avez déjà entendu les deux interventions. Et vous, qu'est-ce qui vous turlupine? On va partir du côté d'AgroPac. Monsieur Don Simon claque la porte d'AgroPac et tire la sonnette d'alarme. Co-créateur de la société agropastorale du Gabon, AgroPac, et président de son conseil d'administration, l'ancien premier ministre de la transition, Raymond Don Simon, a décidé de rompre le silence face à un blocage institutionnel, la critique et une gouvernance paralysée. Il dresse un constat sans concession sur la survie de la structure. L'entreprise agroalimentaire AgroPac traverse une zone de doute d'une gravité inédite. Interrogé sur la situation interne de la société, Raymond Don Simon, le président de son conseil d'administration et figure politique de premier plan, ne masque plus son inquiétude quant à la pérennité de l'institution. S'exprimant avec une franchise directe, l'ancien Premier ministre formule un diagnostic sans nuance sur l'état de santé de l'organisation. AgroPAC est en train de mourir et AgroPAC, c'est pas tout le discours qu'on entend. La vérité est que AgroPAC est en train de mourir, a-t-il lancé. Excusez-moi, 066-21-91-16, c'est bien le numéro de téléphone au cœur de cet effondrement figure un blocage opérationnel aigu entre le conseil d'administration et la direction générale. La gestion administrative de la structure semble avoir atteint un point de rupture institutionnelle. Nous avons en 3 mois organisé 5 conseils d'administration, c'est-à-dire qu'on n'arrive pas à avancer sur les questions élémentaires, déplore-t-il. 066-21-91-16, qu'est-ce qui vous tue l'épine? C'est bien votre émission, le mur des lamentations, cette incapacité à exécuter les opérations, les orientations stratégiques découlerait d'un refus systématique d'application des décisions arrêtées par l'organe d'orientation. La totalité des points que le conseil d'administration a retenu est rejeté par le directeur général qui a fait exactement ce que bon lui semble. Face à cette impasse opérationnelle, Raymond Doncima explique avoir fait le choix d'un retrait provisoire afin d'éviter d'alimenter la crise. J'ai décidé dans ces conditions-là de ne pas être le problème et donc de me retirer, de laisser les choses en état. 066-21-91-16, auditeur au bout du fil, on va pouvoir le prendre. Allô? Allô?
3: Allô, bonjour, Madame Nati.
0: Bonjour, Monsieur Alphonse Mba.
3: Que Dieu vous bénisse. Madame Nati, vous savez à quoi sert de balayer sa cour si on ne va pas déposer les ordures, comment dirais-je, à la poubelle? Ça ne sert à rien. Hein? Pas plus tard que ça fait la une, même à l'RFI, l'histoire de bien mal acquis. Vous savez, ce mot-là me tulipine au plus haut point. Parce que, d'après moi, hein, je peux le diviser en 2 parties. Hein. Pourquoi, lorsqu'il s'agit du bien, parce que chaque mois a de sens, ce dernier-là, ceux-là qui viennent nous donner le médecin après la mort, ne nous annonce pas que lorsque ce dividende farabuleux prend la route, le chemin, pour que ce dividende farabuleux prend la route, le chemin pour l'hexagone et consorts. On ne nous annonce

0: se diviser en deux. Donc, lorsque c'est mal, c'est là où on vient annoncer à l'Afrique. Et je demande et je pose la question, à quand le rapatriement et tout ce bien-là, les Lamborghini et consorts, toutes ces maisons-là en pachette en or, parce que je sais de quoi je parle, les baignoires en l'or massif et consorts, à quand? Parce que ça ne fut pas longtemps, on nous a parlé du cas de Guinée équatoriale. Qu'est-ce que ça attend pour que ça soit être désormais rapatrié dans ce pays et puis au bénéfice de tout le peuple? Vous savez, la distraction, je ne me donne pas à ça. Donc, je veux toucher deux points clés, à savoir le ministère de l'Agriculture et de la Solidarité nationale. Qu'est-ce que ce ministère-là nous sert au Gabon? Pendant les conseils des ministres, qu'est-ce que ce gens-là a comme projet? Ou bien, je ne sais pas, est-ce que ce ministériel-là, c'est un homme physique qui le gère? Excusez-moi, hein, parce qu'on ne voit pas la répercussion. L'agriculture, on parle de denrées alimentaires, manger même bio, il faut que ça vienne de l'extérieur. Et ils ont des budgets. Et aussi Solidarité nationale, vous avez écouté le monsieur hier, 75 000 qui ne fait même pas le carburant d'un taximan par semaine qu'on donne à un être humain. À un moment donné, soyons rationnels. La méchanceté ne dit plus son nom dans ce pays-là. Et j'aimerais aussi m'adresser directement à ce ministère de la paix sociale. S'il vous plaît, revoyez ce cas de figure-là. Ça fait honte. On nous écoute à l'extérieur. Le Gabon ne peut pas s'hasarder à faire ce mal-là. Ce sont des êtres humains. Revoyez cela, que ça soit désormais mensuel. S'il vous plaît, vous avez des voitures de 80 millions et consorts. Revoyez ce cas de figure, y compris le SMIC au Gabon. 150 000, c'est même 80 000, hein. Je me suis imprégné de ça aujourd'hui. Sur ce, que Dieu bénisse le Gabon. Alphonse Mba de Glace, je vous remercie.
1: Nous vous remercions, monsieur Alphonse Mba de Glace. On va prendre un autre auditeur, il s'en est allé. 066 21 91 16. 066 21 91 16. C'est bien votre numéro de téléphone. On va basculer, ah oui, pour parler de cette pénurie de gaz butane. Prolonge les ménages dans le désarroi. La hantise des bouteilles vides est de retour depuis plusieurs jours. Les usagers de la commune d'Ontôme ainsi que de nombreux quartiers du Grand Libreville font face à une pénurie persistante de gaz butane. D'après un constat dressé sur le terrain par l'agence gabonaise de presse, donc l'AGP, cette situation critique résulte du retard important dans la chaîne d'approvisionnement, laissant des centaines de foyers dans l'incapacité de cuisiner normalement. Devant les dépôts et les points de distribution habituels, le scénario s'avère tristement répétitif, des rangées de bouteilles métalliques vides et des usagers désabusés. Auditeur au bout du fil, allô? Allô, bonjour.
2: Oui, Stan.
1: Monsieur Stan, on vous écoute.
2: Oui, moi je veux continuer sur ma lancée et dire que, en regardant la loi des finances rectificatives, on voit effectivement où sont les de nos dirigeants. On voit où sont les priorités. Et je veux rappeler à ceux-là qui aiment bien trouver des échappatoires ou qui aiment bien justifier ce lacme volontaire-là, que lorsque le président de la République, à l'époque président de la transition, est arrivé, des mesures claires ont été prises. Hein. Ça n'a pas demandé beaucoup de temps. La première mesure qui avait été prise, c'était celle qui permettait aux officiers d'épouser plusieurs femmes. Après, vous avez eu aussi la revalorisation, ou s'il faut dire l'augmentation des émoluments des officiers et des généraux. On a eu également l'augmentation des émoluments des parlementaires. On a eu l'augmentation du budget de la présidence. D'ailleurs, à la présidence, le personnel est passé de 1400 à 1600 agents, faisant également bondir le budget alloué à la présidence et donc la masse salariale.

0: matériel qui a explosé. Il y a eu l'augmentation des budgets de la plupart des administrations, des institutions. Pour ça, on n'a pas cherché midi à 14 heures, on n'a pas cherché des explications extraordinaires. Mais quand il s'agit de prendre en charge les problèmes sociaux des Gabonais, on va vous inventer tout et n'importe quoi. Mais il faut le comprendre, Nati. Il faut le comprendre. Ici, ce que vous... quoi? Les difficultés sociales, qui sont des problèmes à régler, ces gens-là les transforment en levier de maintien au pouvoir. Ils les ont transformés en levier au pouvoir. C'est-à-dire que vous avez des gens qui sont censés régler vos problèmes, ils ne les règlent pas. Au contraire, ils exacerbent les problèmes. Et après, à la venir vous séduire en vous faisant miroiter des solutions à vos problèmes. Comme par exemple avec la caravane, les caravanes gratuites qu'ils organisent. Venez vous faire soigner gratuitement, venez vous faire consulter gratuitement, venez prendre des médicaments gratuitement. Mais ça, ce sont des choses qui vont de façon permanente pour répondre aux besoins des populations. Donc, on ne vous donne pas les hôpitaux, on ne vous donne pas les médicaments, on ne vous donne pas pour utiliser ces éléments-là à d'autres fins, à des fins, par exemple, électoralistes et ainsi de suite. Et ça, il n'y a pas plus. Il n'y a pas plus, je ne sais même pas quel mot utiliser, mais c'est méchant. Et il faut le comprendre. Là, je m'adresse particulièrement aux personnes qui sont les plus vulnérables dans notre société, qui sont les premiers défenseurs des dirigeants là. Il faut ouvrir les yeux. Et quand ce n'est pas bon, il faut avoir le courage de dire que là, ce n'est pas bon. Parce que ce qui se passe là, ce n'est vraiment pas bon. À l'écoute.
1: Restez à l'écoute, Monsieur Stan. Merci de nous revenir. 066 21 91 16. Ce n'est pas bon, ce ne sent pas bon, comme le dit Monsieur Stan, puisque la loi de finances rectificative a été revue. Et là, on a eu quelques points avec Monsieur Stan. Donc, c'est un budget qui a été alloué, qui se sont vus à la baisse par rapport à ce budget alloué pour les fêtes, donc c'est-à-dire le 17 août et le 30 août. Qui a connu assurément une augmentation par rapport au budget alloué aux personnes en difficulté, donc de la CNAMGS, donc le social, quoi. Et là, pour Monsieur Stan, c'est n'est pas bon. Je crois que vous avez un avis à donner par rapport à cela, ou bien autre sujet qui vous turlupine. Nous sommes bien sûr le mur des lamentations et le numéro de téléphone reste le même, le 066 21 91 16, 066 21 91 16, au bout du fil. Allô?
2: Bonjour, Mathieu.
1: Bonjour, monsieur Jean-Félix.
2: Bonjour, monsieur Stan. Bonjour, monsieur Stan. Eh bien, nous coopérons davantage. Ils s'en réjouiront. Et ils s'en plairont. Voilà que pour 2,292 milliards, mais depuis 26 ans, mais nous sommes dans la campagne. Voilà 652 déflatés, moins 340 déflatés décédés, attendant notre réalité transactionnelle. Et de là, dans les 18 milliards, 4 milliards peuvent être retirés pour allouer une subvention substantielle aux handicapés et rembourser les déflatés transgabonais. Ils ne feront jamais. Jamais. Regardez les sénateurs majoritaires. Regardez les députés majoritaires. Ils ont des parents. Ils ont des amis. Que nous sommes. Ils s'en foutront.
1: Nous étions avec M. Jean-Félix. 066-21-91-16, 066-21-91-16, Loup sous ciel, monte au créneau encore dans cette émission. Et je crois que vous avez un point à pouvoir dire. 066-21-91-16, sachant qu'il y a la flambée des prix des denrées alimentaires, il y a sûrement le panier de la ménagère qui est vide, il y a le SMIC aussi qui ne bouge pas, mais connaître une croissance ou bien une augmentation comme ça du budget pour les fêtes. Il y a beaucoup de choses à pouvoir exprimer sur ce point, notamment aussi à nos autorités, de prendre aussi conscience de cette population qui vous emportez là, à ce poste-là. On parle un peu des députés, des sénateurs. Est-ce qu'ils n'ont pas le droit de pouvoir défendre parce qu'ils représentent la population déjà même? Quelles sont les mesures aussi à pouvoir pallier aux différentes priorités de la population? 066-21-91-16, nous vous attendons à ce numéro de téléphone. On parle aussi de pénurie de gaz butane dans les différents quartiers de la capitale. Donc on parle aussi d'un tout, mais de grand Libreville. On disait tantôt que des rangées de bouteilles métalliques vides et des usagers et des abusés qui repartent les mains vides. On va prendre cet auditeur au bout du fil. Allô?
3: Allô?
1: Oui, bonjour.
3: Bonjour, madame Nathie.
1: Bonjour. C'est Emmanuel. Bonjour à vous, monsieur Emmanuel.
3: Oui, bonjour. Mm-hmm. Oui, j'appelle par rapport à... Moi, je suis très préoccupé par cette histoire de route. J'ai regardé des vidéos sur YouTube hier. Mm-hmm. Moi, je suis quelqu'un, j'aime bien aller sur le net. Il y a des documentaires un peu partout dans le monde. Mais hier, je me suis regardé sur... au Gabon. J'ai regardé des vidéos, des anciennes vidéos de Patrick Chaffé, là où il faisait des reportages au niveau des Ndigou, et je pense Moadi. Mm-hmm. Vous avez vu dans quel état étaient ces routes. Mm-hmm. Les routes sont ensevelies par les hautes herbes. Et bien, maintenant, ça, c'est le Gabon. Donc, moi, je ne manquerai pas toujours de m'attarder sur cette question des routes. Les routes au Gabon, ça doit être une priorité. Si l'État n'a pas les moyens pour nous goudronner les départementales, comment est-ce que la charité faire l'ensoleillement? Et vous avez vu à quoi ressemblent ces villes? Ce n'est pas des villes, ça, c'est des campements. Les Gabonais vivent dans ces localités éloignées, coupées du reste du pays. Franchement, c'est déplorable. Tout limite à Libreville. Ouf. On voit tous les grands investissements faits par le pouvoir actuel. Tous les grands investissements sont faits au niveau de Libreville. Pour dire, en grande majorité, c'est vrai qu'il y a certains projets dans certaines provinces, mais c'est insuffisant. Il faut que les dés soient redistribués au niveau national. Toutes les localités ont besoin de connaître le développement industriel. C'est en train de connaître la province de l'Est. C'est vraiment important. Ndigou, Moadi, Mirpoul, Mabanda, Bitam, toutes ces villes-là ont besoin que leur voirie soit revue. Donc, c'est ça mon point de vue pour la journée d'aujourd'hui.
1: Merci encore à vous, monsieur Emmanuel. Autre éditeur au bout du fil. Allô?
2: Allô?
1: Allô, bonjour, monsieur.
2: Oui, bonjour, madame Mathieu.
1: Bonjour, monsieur Melchior.
2: Bonjour à tous les auditeurs, et j'ai envie de dire au précédent auditeur que même quand il prend le cas de Libreville, il faut qu'il précise le fond de mer, d'accord. Mais moi, dans mon quartier, je ne vois aucune évolution, je ne vois aucun changement. Peut-être ça va arriver, mais pour le moment, c'est lorsque j'emprunte le fond de mer, le bord de mer, que je vois des réalisations. Et ce d'autant plus que si on essaie de voir Madame Nati, je ne vais pas utiliser l'expression anglaise. Moi, je vais plutôt utiliser l'expression française, puisqu'au Gabon, on parle français. C'est vrai qu'on est maintenant dans le Commonwealth. Mais pour le moment, on ne parle pas anglais comme première langue.
3: le pont du PK12 avait été annoncé, je crois bien, sauf erreur de ma part, bien avant l'échangeur, le nouvel échangeur de Jeanne Poiry. Mmh. N'est-ce pas, Madame Latine? Mmh. Mmh. Mais faites la comparaison. La construction de l'échangeur de Jeanne Poiry a tellement avancé, du moins les travaux s'y font, les engins sont présents, mais allez au PK12. Je dis bien, sauf erreur de ma part, la dernière fois je suis passé, il n'y avait aucun engin. Alors que, Madame Nati, le PK12 est un endroit sensible. Pour aller à l'intérieur du pays, quasiment tout le monde passe par le PK12. Il y a des gens qui y vivent, qui travaillent en ville. Est-ce que la priorité n'aurait pas été de mettre un accent d'abord sur la construction du pont du PK12 avant de réaliser l'échangeur de Jeanne Poiry, Madame Nati? Voilà, quand on parle de sens des priorités. Mais vous voyez à Jeanne Poiry comment il y a des engins qui tournent 24 sur 24, ça travaille. Mais au PK12, à quel niveau des travaux? Voilà, ça rejoint ce que mon frère Stan a dit tout à l'heure. Posez-vous la question de savoir, mais qui vit dans les PK en majorité? C'est le Gabonais qui a besoin du social. C'est le Gabonais qui a besoin de soutien, qui a besoin de se sentir concerné. Mais comme c'est au PK12, voyez-vous, l'échangeur du camp de Gaulle, ça avance. Mais est-ce que vous pensez réellement que c'est plus important, plus urgent que le pont du PK12, alors qu'on a l'échangeur au lycée d'État et on a le pont au charbonnage? Voilà. Quelle tristesse. Je reviendrai.
1: Merci de nous revenir, M. Melchior. Autre auditeur au bout du fil. Allô?
4: Allô?
1: Allô? Bonjour, monsieur.
4: Oui, bonjour, Madame Nati.
1: Bonjour. Monsieur Jibé, oui, on vous écoute à nouveau.
4: Oui, je salue déjà tous les auditeurs, Madame Nati. Madame Nati, moi, ce qui me turpine encore, c'est l'histoire des cas d'identité, Madame Nati. Depuis, on crie sur cette antenne à propos des cas d'identité qui mettent du temps pour sortir, Madame Nati. Vraiment, ça, c'est un problème. Mais si nos autorités n'arrivent pas à payer cette machine, ils n'ont qu'à nous dire on va faire une cagnotte pour payer cette machine comme nos frères de l'Afrique de l'Ouest ont payé la machine pour faire sortir leur carte de séjour, Madame Nati. Parce que tous les jours, les cartes de séjour sortent au CEDOC, mais les cartes d'identité ont du mal à sortir. On est là avec des récépissés, des gros récépissés, Madame Nati. Et même ces récépissés-là, quand vous allez dans les banques et autres, mais les banques refusent. Mais eux-mêmes, ils connaissent bien que pour avoir une carte d'identité au niveau du Gabon ici, c'est le ciel et la terre. Hein, Madame Nati. S'ils ne peuvent pas payer cette machine, ils n'ont qu'à nous dire on va faire une cagnotte pour payer cette machine, pour qu'on ait nos cartes d'identité, Madame Nati. On est là bloqué maintenant pour faire les permis de conduire. C'est toute une tracasserie. À un moment, on est dans quel pays ça? Hein? Un Gabonais qui sort dans son pays. Mais vaut mieux souffrir ailleurs, Madame Nati. Vaut mieux aller ailleurs. Là-bas, on te manipule, on te fait ici. Au moins, tu n'es pas chez toi. Mais tu es chez toi. On te piétine. Pour avoir une carte d'identité. Il n'y a qu'une carte d'identité, Madame Nati. Hein? Non, ça, c'est pas possible. Ça. C'est pas possible. Et quand ils vont venir là, pendant les élections, vous allez voir, ils vont venir demander de venir voter avec les récépissés. Ils vont demander de voter avec les
1: actes de naissance.
4: Comment on appelle ça?
1: Les actes de naissance.
4: Les cartes de la CMG. Ou bien les. Comment on appelle ça?
1: Il y a les actes de naissance.
4: Les actes de naissance, autant pour moi. Merci de m'avoir trouvé le mot. Mais là, ils nous compliquent pour faire nos permis de conduire. Je suis à l'écoute, madame.
1: Restez à l'écoute, monsieur JB. On va doucement. On va prendre un autre auditeur au bout du fil. Allô?
5: Allô.
1: Bonjour, monsieur.
5: Oui, Nati, bonjour. Mmh. Bonjour, l'ensemble des auditeurs.
1: L'homme de Logoué.
5: Oui, c'est l'homme de Logoué. Je vais, à la suite de ce que Stan disait, que je salue, lui dire que concernant la loi de finances rectificative, où certains budgets ont baissé et d'autres augmenté.
1: Augmenté, oui.
5: J'ai envie de dire, cela ne répond qu'à une seule chose. Ça ne répond qu'à des sorties d'argent. Ce sont des façons, c'est une façon de sortir de l'argent. Il est plus facile de sortir de l'argent comme ça et mettre la main ferme et basse sur de l'argent que de prendre dans les caisses comme ça où facilement vous pouvez être retracé. J'ai dit, je crois, dans la semaine que je crois entre 2024 et 2026, l'État ou le ministère des TP a été doté deux fois des engins lourds, dont la valeur totale est à 150 milliards. Bon, entre 2024 et 2026, est-ce qu'on peut nous faire le point sur l'état des routes à l'intérieur du pays? D'accord, je sais qu'entre Toum et Coco Beach, il y a 81 km qui sont en train d'être livrés. Mais concernant les autres localités ou les autres provinces, qu'en est-il? Alors qu'on a reçu autant de matériel, ça aussi, ce sont des opérations de sortie d'argent. C'est juste pour faire sortir de l'argent. Rappelez-vous, parce que des personnes normalement constituées ne peuvent pas faire ça. C'est indécent. Comment on va mettre beaucoup d'argent, autant d'argent, sur des festivités, sur ce qui est des plaisirs, alors qu'on laisse l'être humain, alors qu'on laisse le social de côté? Rappelez-vous des fêtes tournantes où Omar Bongo avait eu l'idée, qui était d'ailleurs une bonne idée, des fêtes tournantes. Il avait alloué à chaque province, je ne sais pas, je n'ai plus trop le montant, je crois que c'était 9 milliards ou quelque chose comme ça par province. Mais je peux vous assurer, moi je sais de quoi je parle parce que chez moi, dans le Moyen-Ogoué, il y a eu des détournements massifs de cet argent. C'est juste des sorties d'argent et ce n'est rien d'autre. On ne peut pas mettre autant d'argent sur les festivités. Les festivités. Et c'est malheureusement ce qui fait en sorte que les Occidentaux ou le Blanc, pour ne pas les citer, se moquent de nous. Parce qu'ils disent que nous, on aime jouir, on aime danser, on aime les plaisirs. Quand eux, en permanence, ils travaillent. Comment des personnes qui sont normalement constituées peuvent faire ça? Comment on va mettre autant d'argent sur les festivités, sur les fêtes des plaisirs? Moi, ça répond à une seule chose, c'est les sorties d'argent et rien d'autre. Merci, je reste à l'écoute.
1: Reste à l'écoute, l'homme de Logoué. Merci encore, on va prendre un autre auditeur. Allô?
6: Allô?
1: Oui, monsieur Stan?
6: Monsieur Stan, oui. Vous m'entendez, Nati?
1: Oui, monsieur Stan, écoute, on vous écoute.
6: D'accord. Ok, alors, ce qui me turlupine là, à nouveau, Nati, c'est l'attitude de... Je ne vais pas dire nos députés, parce que ce ne sont pas nos députés, disons des parlementaires. Je ne vais pas me limiter aux députés, mais même les sénateurs. Ils me turlupinent vraiment ces gens-là. Je ne sais pas si il est besoin ici de leur rappeler que le Parlement, ce n'est pas la caisse de résonance du régime au pouvoir. Vous êtes au Parlement pour représenter les populations. Regardez la plupart des pages, que ce soit des députés ou encore des sénateurs sur les médias sociaux. On a l'impression qu'ils sont en challenge. Je ne sais pas, peut-être qu'en interne, il y a un challenge qui a été organisé pour voir qui sera le meilleur... Je veux le dire comme ça, le meilleur larbin du pouvoir. À tout voir, ce sont des publications qui vont dans le sens de féliciter le gouvernement, féliciter le président de la République. En fait, ils ne parlent même pas des populations qu'ils représentent. Il y a deux jours, je tombe sur la publication d'une parlementaire qui représente des populations quelque part dans le G2, qui se félicitent de ce que le Gabon ait été éligible à contracter encore un emprunt d'à peu près 1 milliard de dollars, donc pour un montant compris entre 700 et 800 milliards de francs CFA. Et la dame écrit « Le Gabon est de retour sur le marché ». D'abord, je ne sais pas à quel moment le Gabon a été exclu du marché. Je ne sais pas. Mais elle dit « Le Gabon est de retour sur le marché ». Elle se félicite de ce que les bailleurs de fonds internationaux puissent toujours accompagner le Gabon dans cette dynamique-là. Elle félicite le président, elle félicite le gouvernement et les collaborateurs du président pour ça. Mais la question qu'il faut se poser en tant que parlementaire, c'est l'endettement dans notre pays, là, depuis que ce Gabon existe, l'endettement a produit quoi de positif? On nous dit que fin 2026, nous serons à un peu plus de 80% du taux d'endettement au niveau de notre PIB. Mais cet endettement-là profite à qui? Moi, j'ai une question adressée à cette dame. Elle se reconnaîtra certainement. Et certains qui ont lu aussi la reconnaîtront. Depuis que ce pays s'est endetté, allons-y seulement depuis 2023, n'allons pas plus loin. L'endettement du pays a produit quel impact positif sur les populations qu'elle représente à l'Assemblée nationale? Dans le quotidien des populations qu'elle représente là, l'endettement, l'argent qui a été contracté par le Gabon à l'international, a permis quoi de positif dans les populations qu'elle représente là, dans le G2 là-bas? Mais c'est quoi ces comportements? On est au Parlement pour représenter une population ou une partie de la population.
1: Rapidement.
6: On y est pour proposer des lois qui vont permettre d'améliorer les conditions de vie des populations. Non, c'est quand même... À la limite, même ça fait rire. Parce que, de plus en plus, vous vous rendez compte que on est vraiment dans un trou. Et au lieu d'essayer de sortir du trou, non, on continue de creuser. C'est pas possible. Je suis à l'écoute.
1: Restez à l'écoute, monsieur Estan. On va prendre un autre auditeur après votre intervention. Allô? Allô?
7: Bonjour, madame Nadé.
1: Bonjour, monsieur Diallo.
7: Comment allez-vous là-bas?
1: Nous allons bien, merci. Et vous?
7: Oui. Madame Nadé, aujourd'hui, vraiment, je vais parler, comment on dirait-je? Les choses qui passent en Afrique du Sud, là, les xénophobies, là, en Afrique du Sud. C'est ça que je voulais interpeller l'Union africaine. Qu'est-ce que l'Union africaine fait à cause de ce problème-là? Parce que c'est les populations africaines qui sont les populations africaines, madame l'a dit. Nous tous, on est des Africains. On n'est pas des Européens, ou bien Américains, ou bien Asiatiques. On est des Africains. Pourquoi cette xénophobie? Est-ce que l'Union africaine a sanctionné l'Afrique du Sud d'abord? Je n'ai jamais entendu un dirigeant africain qui a parlé de ça, madame l'a dit. Est-ce que ça, c'est bon comme ça? Regardez, madame l'a dit. Le temps de l'apartheid, l'Afrique du Sud. Moi, j'ai vu beaucoup de Sud-Africains, c'est nous là-bas en Guinée. Surtout la grande dame qui sentait là, Myriam Makeba. Il était où? Il était où, le temps de l'apartheid là? Il était en Guinée. Il y a beaucoup de sociétés sud-africaines qui sont en Guinée et partout en Afrique, madame l'a dit. Pourquoi cette xénophobie-là? Pourquoi nous, les Africains, on n'est pas unis? C'est ça que je me demande tous les jours. Regardez ce qui s'est passé hier, madame l'a dit, entre l'Espagne et le Maroc. Les pauvres populations qui sont construits la frontière entre l'Espagne et, le Maroc. Ça, c'est quelle pauvreté? Combien de gens qui sont passés hier là-bas à cause de pauvreté? Pourquoi nous, les Africains, on est comme ça, madame l'a dit? Les xénophobies, on a beaucoup de choses en Afrique. De faire pour faire en Afrique ici, là, madame l'a dit. Pourquoi on chasse les autres? En Afrique, là, il n'y a pas le travail, c'est pas l'Afrique du Sud seulement qui n'a pas le travail. partout en Afrique ici là, est-ce qu'il y a le travail, madame l'a dit. C'est ça qu'on doit demander, nous les Africains. C'est pas l'autre qui va venir, c'est toi qui va dire, c'est lui qui va t'empêcher de travailler ou bien de vivre, madame l'a dit. Nous tous, on est des Africains. Pourquoi l'Union africaine, l'Union européenne ne tasse pas les Européens saisir là-bas? Vous avez entendu un jour que la France a tassé les Italiens ou bien les Allemands? Vous avez vu ça où? Depuis qu'ils sont eu les indépendances, madame l'a dit. Il faut que nous, les Africains, on change leur façon de faire. Changeons leur mentalité en Afrique ici, là. L'Union africaine, ils n'ont rien dit, madame l'a dit. Rien ne dit. Même pas attention, même pas bon parole, mais rien du tout. On traite les gens comme les animaux. Est-ce que tous les gens qui sont partis là-bas, ce sont les braqueurs ou bien les criminels? C'est les gens qui veulent avoir son petit vie, c'est tout. C'est pas parce qu'ils n'ont rien saisi là-bas. Chaque chose a son temps, madame l'a dit. Il faut que nous, les Africains, qu'on change. Il faut qu'on change, nous, les Africains. L'Afrique doit unir. L'Afrique doit unir. Le temps de Nelson Mandela, c'est pas comme ça. C'est les Noirs qui chassent les Noirs. Donald Trump a raison de sanctionner l'Afrique du Sud parce qu'il a vu comment les Noirs africains sont en train de faire le monde. Bon, madame l'a dit, avant de dire... Bon, je salue tous les auditeurs, madame l'a dit. Merci beaucoup.
1: Merci à vous, monsieur le panafricain. Autre auditeur au bout du fil. Allô? Allô?
8: Allô, madame Nati.
1: Monsieur Lovieux de Nzeng, bonjour.
8: Oui, c'est Lovieux de Nzeng. Mm-hmm. Je vais revenir, effectivement, je tiens à saluer mon frère Stan pour cette intervention du jour, parce que normalement, effectivement, ce sont ces choses-là, on doit décortiquer certaines choses pour savoir où on va.
1: D'accord.
8: Concernant, effectivement, la loi des finances rectificatives, en sus de ce que M. Stan a déjà dit, je dirais même encore mieux. C'est-à-dire que on nous rabâche aujourd'hui les esprits en nous disant qu'il faut qu'on se tourne vers l'agriculture. Et lorsqu'on voit la loi des finances rectificatives de cette année, on se rend compte que les crédits alloués à l'agriculture sont en baisse. Comment l'État va faire pour accompagner effectivement ceux qui ont décidé de se lancer dans l'agriculture? Point d'interrogation. Et il faut même préciser, M. Stan a parlé des fêtes. Bon, on va encore aller même plus loin, c'est-à-dire que pour ce qui concerne les biens et les services au niveau de l'administration et au niveau de l'État, ce budget est en hausse. Eh bien, les services, c'est quoi? Puisque le plus souvent, on parle souvent de voitures hors de prix. Un petit exemple dans cette émission. Et effectivement, en biens et services, les voitures font partie des biens et services, entre autres. Donc, vous voyez. Mais pour ce qui concerne également, parce qu'il a aussi, touché le sujet, celui du retour du Gabon sur les marchés internationaux. Mmh. Comme par hasard, hier, j'ai discuté effectivement avec un frère militant qui effectivement faisait aussi la chanson sur le fait que le Gabon est de retour et crédible et tout le tralala. Je lui ai pris des exemples. Je lui ai dit, mais le Congo, qui est dans une situation économique encore plus catastrophique, plus compliquée que nous, le Congo a levé sur les marchés en mai 850 millions de dollars. Le Cameroun en a levé sur les marchés en janvier 750 millions. Le problème aujourd'hui n'est pas l'accès, certes, il faut être crédible pour laisser de l'argent sur les marchés. Mais on a des matières, des ressources, et ces ressources-là peuvent nous, effectivement, nous donner un peu de crédit quant à la levée de fonds sur les marchés internationaux. Aujourd'hui, parce que lorsque j'ai pris ces deux exemples-là, ça veut dire quoi? Ça veut dire que la crédibilité ne réside même pas sur la gestion efficiente des ressources. Parce que si la crédibilité était basée sur la gestion efficiente des ressources, beaucoup de pays africains ne pourraient pas lever d'argent sur les marchés internationaux. Et à quoi ça sert justement? Lorsqu'on va sur le site du ministère des Finances du Gabon, à quoi sert tout cet argent qu'on va lever sur les marchés internationaux? c'est bien écrit noir sur blanc sur le site du ministère des Finances. La première chose qu'il dit, il dit les investissements publics. Et deuxième, les échéances de la dette. Ça veut dire quoi? Ça veut dire que normalement, la première chose pour laquelle on va chercher de l'argent, c'est pour rembourser la dette. Le Gabon, par exemple, cette année, on doit rembourser presque 2000 milliards de dettes. Vous comprenez? Sur un budget de 3000 ou 4000 milliards, ça veut dire que la dette prend déjà la moitié de nos ressources. Et qu'est-ce qu'on fait? On est obligé de sucrer sur les minima sociaux. Or, on est dans un pays où les gens, avec un taux de pauvreté très élevé, un tiers de la population, lorsqu'on sucre sur les minima sociaux, comment les petits gens vont s'en sortir dans ce pays? Pire encore, lorsqu'on propose pour ce qui concerne les investissements, on nous a dit que 90% des marchés, plus de 90% des marchés se font de gré à gré. Ça veut dire quoi? Lorsqu'on investit mal, on investit même mal, dans la mesure où on donne des marchés à des gens, parfois qui sont incapables de terminer ces marchés. Et sous-entendu, il y a de la rétrocommission pour enrichir encore ceux qui sont aux affaires. C'est ce qui est compliqué dans tout ce système-là.
1: Rapidement.
8: Et à chaque fois, je reviendrai pour terminer, à chaque fois que notre frère Jean Narcisse appelle et pose des problèmes concernant, par exemple, les handicapés, on se rend compte effectivement que ce n'est pas la priorité des non-gouvernants. Ça ne concerne même pas seulement le gouvernement actuel, mais c'est dans la continuité. Ce n'est pas une priorité, les minima sociaux. Je reviendrai.
1: Merci de nous revenir, le vieux de Nzing. On va prendre notre auditeur. Allô?
9: Oui, allô, madame Nathalie, bonjour.
1: Bonjour, monsieur La Longue Réflexion.
9: Comment allez-vous?
1: Nous allons bien, merci.
9: Bon, si j'appelle ici, c'est monsieur Jean Nathalie qui m'a tué. J'ai cru que.
1: Il y a des fonds. Allô?
9: Oui, allô?
1: Voilà, veuillez diminuer le volume de votre radio.
9: Oui. J'ai cru qu'il devait avoir un autre développement par rapport au problème qu'il a émis hier. Je vais essayer d'aller dans mes côtes. Monsieur Jean Narcisse, mon cher frère, ta question devait être adressée au président du conseil d'administration de la Clangère. Alors, je vais essayer de le faire pour toi avec mes côtes. Monsieur le patron de la Clangère, qui est monsieur Alain, pourquoi? Ne vous réveillez pas un matin avec une bombe à retardement au niveau de votre administration. Alors, les 75 000 qui touchent les personnes handicapées avec un handicap, je pense que selon Jean Narcisse, ils étaient au trimestre. Donc, quand on parle du trimestre, il faut d'abord chercher à savoir combien le montant est alloué aux personnes handicapées. Prenez un exemple, madame Nathalie, c'est 1 milliard. Donc, si vous prenez 1 milliard, vous le gardez pendant 3 mois dans une banque, une entité financière privée, ça voudrait dire qu'elle génère les intérêts. Alors, pour vous réveiller un matin par la décision de l'administrateur de crédit, qui est le directeur général, décide, selon Jean Narcisse, de l'envoyer à un an. Donc, 12 mois. Madame Narcisse, vous gardez 12 mois, 1 milliard. Dans une entité privée. Vous pouvez me dire combien des intérêts ça peut générer? Que les financiers qui sont là nous disent. Alors, ça voudrait dire, vous mettez les personnes vivant avec un handicap dans la précarité, et pendant que les 1 milliard génèrent les intérêts, à qui bénéficient ces intérêts? De ces 1 milliard. Alors, il faut encore que pendant que la banque travaille avec les 1 milliard, la date auquel on va vous dire que vous devez être payé, il faut que cet argent soit disponible. Maintenant, si la banque en a prêté de l'argent, ça voudrait dire que l'échéance de paiement serait renvoyée, par exemple, en 2 semaines ou en 1 mois, le temps que l'argent soit disponible. Mais là, après le paiement, les intérêts qui viennent après, qui les bénéficient? Monsieur le patron du conseil d'administration de la CLAMGES, vous avez le devoir d'avoir un droit de regard avec ce qui se passe à la Clamshed sur l'ensemble du directoire qui a été placé à cette administration. Et c'est comme ça, Madame Nati, que vous voyez que les détournements. En fait, il n'y a pas de détournement au Gabon. Il n'y a que les placements de fonds alloués à ces administrations. Vous avez vu, je vais finir par là, vous avez vu à Port-Gentil, il paraîtrait qu'il y a eu une histoire quand le président est descendu là-bas, on a donné l'argent pour faire les routes de Port-Gentil. Mais pourtant, on avait dit que l'argent était détourné. Mais tout d'un coup, la pression qui a été faite à ces responsables-là, que je ne vais pas citer ici, les routes ont repris le chantier. C'est pourquoi je vous dis, Madame Nati, l'argent ne disparaît pas. L'argent reste dans des comptes en DAT. C'est quand il y a une pression du personnel et des autorités, des enquêtes qui suivent, vous voyez subitement, on va venir vous dire, bon, le personnel a 8 mois d'arriéré de salaire, on va payer d'abord 4 mois, le temps que vous attendez 2 mois. Mais le problème, c'est ça, c'est parce que l'argent n'est pas disponible au moment où la pression arrive.
1: Rapidement.
9: Voilà. Donc, je vais terminer par là pour dire que ce qui est en train de se passer à la CLAMGS avec les personnes vivant avec un handicap, l'argent est disponible. Il y a une magouille qui est en train de se faire parce que au Gabon, je vous ai dit l'intellectuel, je termine par là, quand vous faites l'école, vous lui demandez de réfléchir pour la communauté, il vous dira que c'est compliqué. Mais quand il s'agit de réfléchir pour rembourrer vos poches, je vous dis qu'à la fraction de seconde, c'est fait. Et c'est ce qui est en train de se passer là, avec les personnes vivant un handicap, qu'on veut renvoyer à un an.
1: Rapidement,
9: allez, je suis parti, Madame Nati.
1: On va prendre un autre auditeur avant la pause.
10: Bonjour, Madame Nati.
1: Bonjour, monsieur.
10: C'est un officier panafricain.
1: Bonjour, comment allez-vous?
10: Oui, très bien, avec la grâce de Dieu. Madame Nati.
1: Monsieur.
10: Et vous, de votre côté, l'équipe qui nous accompagne, vos collègues.
1: Ça va, tout le monde est au bon fixe, ça va.
10: Gloire à Dieu. Madame Nati, là, je vous appelle parce que je viens de faire un constat. Moi, dans notre pays, je ne sais pas, c'est nous-mêmes les Gabonais qui tuons le pays, c'est nous-mêmes qui retardons le pays, c'est nous-mêmes qui bloquons le pays. C'est nous-mêmes qui faisons en sorte que le pays soit toujours dans un état, que soit toujours un ghetto, oui. Mais il faut que le président, quand il prend des décisions, lorsqu'il mène des réflexions avec les gens qui l'accompagnent, il doit bien réfléchir à propos de... En fait, là, je viens me souvenir à propos de cette affaire d'huile-là. Voilà, l'huile frauduleuse-là. Voilà, je suis dans mon quartier. J'ai fait un tour chez le boutiquier.
1: Rapidement.
10: Et c'est ainsi que je constate une affaire vraiment rocambolesque. Nous, trois individus, trois compatriotes gabonais véhiculés, ils sont venus, soi-disant, c'est les contrôleurs, en fait, c'est l'État qui les a mis sur le terrain pour collecter cette huile-là, cette mauvaise huile-là. Mais, cependant, il semble que l'État n'a pas bien structuré cette affaire. Pourquoi je le dis? Parce qu'en fait, il n'était que trois civils véhiculés, mais il n'y avait pas d'agents avec eux. Pas de policiers, pas de gendarmes. En fait, c'est comme si c'était quelque chose, comme une blague. Et maintenant, c'est vrai, ils étaient déjà là une fois, la preuve que je les ai entendus parler avec le boutiquier, et que le boutiquier m'a encore expliqué après, parce que je leur ai demandé d'expliquer ce qui se passait. Ils étaient arrivés une fois pour mettre cette huile-là de côté, pour l'interdire de la mettre en vente, ce que lui, de son côté, il avait fait. Maintenant, lorsqu'ils sont arrivés aujourd'hui, c'est pour lui demander de l'argent. Ils ont voulu l'escroquer, comme lui faire payer une sorte de taxe qui n'existe même pas. Heureusement que ce n'est pas un idiot, c'est un homme réfléchi, il s'est opposé. Et nous, certains de mes voisins et moi, qui étions là, qui avons assisté à la scène, nous avons intervenu dans le sens de leur dire que maintenant, ce que vous avez à faire, c'est tout simplement de retirer cette huile et non de profiter de l'occasion pour lui demander de l'argent. Ce n'est pas ce que le gouvernement a demandé. Non, c'est ça, Madame Nati. Donc, merci, je suis fait par là et bon, permettez-moi, je ne monopolise pas, mais j'ai envie de terminer en complétant ce que j'avais dit la dernière fois. Je vais tout simplement dire que la dernière fois, je disais que ATT, Amadou Toumani Touré, en organisant l'élection libre dans son pays, il s'était arrangé à remettre le pouvoir aux civils afin qu'il y ait une once de démocratie dans son État. Et il s'était retiré. Certainement, il avait eu un arrangement avec le civil qui avait été, sollicité, si je peux le dire ainsi, par le peuple, qui avait été élu par le peuple. Alors, cependant, dans l'ombre,
1: rapidement,
10: le monsieur prenait en quelque sorte des sagesses politiques. Nous, après, des années après, il avait été plébiscité par le peuple. Et lorsqu'il est revenu maintenant, il est revenu sagement, parce que maintenant, c'était un premier de la chose politique. Parce que, au préalable, disons,
1: veuillez nous revenir en seconde partie, s'il vous plaît.
10: La politique n'était pas
1: prévue. Allô?
10: Merci, Madame Nathalie. Je suis à l'écoute.
1: Merci, restez à l'écoute. Veuillez nous revenir en seconde partie. On va marquer notre pause publicitaire et revenir en seconde partie, pour la suite de l'émission.

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De retour au studio, mesdames et messieurs, on va prendre cette partie en lisant les messages. Bonjour Madame Nati, comment c'est? Ok, d'accord, c'est compris. Le président Odinkingemon, les stations de Libreville ne veulent pas vendre le pétrole aux usagers, sauf à leurs gens en business, surtout à celle de IAI. Est-ce que c'est normal? Maman fidèle auditrice, bonjour à vous, maman fidèle auditrice. Bonjour Gabon News, bonjour Madame Nati. S'il vous plaît, combien y a-t-il de mosquées au marché central? Quel marché central, mon boîte? Et sera-t-il possible d'en limiter car la circulation en est impactée? Merci, bon week-end à tous. Le message n'est pas signé.

0: de première nécessité et la santé adresse aux autorités. Monsieur Alphonse Mba de Glace. Bonjour à vous, Monsieur Alphonse Mba. Bonjour, Madame Nati et l'ensemble des auditeurs adresse aux autorités du pays comment interpréter des véhicules de gros cylindres aux plaques bleues comme voiture de service dans Libreville alors que le panier de la ménagère est vide. Madame Nati, c'est hallucinant. S'il vous plaît, pensez un peu au social en réduisant la flambée des prix des denrées alimentaires et de produits de première nécessité. S'il vous plaît, de grâce, Monsieur Alphonse Mba de Glace. Bonjour Madame Nati, qu'est-ce qui se passe avec les malades mentaux et que la plupart sont des jeunes qui envahissent les rues de la capitale Libreville? Que la structure sanitaire trouve une solution, ça devient extrêmement grave. Message signé toujours Monsieur Alphonse Mba. Madame Nati, bonjour. Tant qu'on ne combattra pas contre les stupéfiants, la drogue, le tabagisme dans l'Ogabon, attendons-nous toujours à l'inceste juvénile, au braquage et le taux de parasites de pire espèce augmenté d'une manière catastrophique dans ce pays. Madame Nati, on est libre du choix, mais pas libre de ses conséquences dans la vie. Monsieur Alphonse Mba de Glace. Un autre message. Bonjour Anati, l'Afrique ne va jamais d'école sans des vrais patriotes. On a la tête de nos États. Le message n'est pas très lisible. On est enchaîné dans tous les secteurs d'activité par le système colonial en complicité avec leurs valets. Le message n'est pas signé. Bonjour Madame Nati, je souhaiterais savoir. Peut-on attendre un ensemble monocolore où le message n'est pas bien sûrement. Merci, on va plutôt remonter. Du côté de la régie, si nous n'avons pas d'auditeur à ce numéro de téléphone, je crois que M. Patrick Laurent pouvait renvoyer votre message. Je vous en prie pour la bonne compréhension de nos auditeurs. Auditeur au bout du fil, on va le prendre. Allô?
1: Allô?
0: Monsieur Jean-Félix, bonjour.
1: À quoi sert la Cour des comptes, finalement? L'enrichissement illicite. Le médiateur de la République. À quoi sert toutes ces institutions-là? La Cour des comptes. Aujourd'hui, vous avez des régies bancaires. Vous avez le ministère de l'économie, des finances et d'autres ministères. Eh bien, ils viennent de percevoir leur prime qui va de 300 000 à 5 millions. Et pendant ce temps, que devenons-nous? Nous les regardons. Monsieur Gibé, je crois que vous parliez des cartes. Et je vous apprends que dorénavant, les cartes de vaccination, il va falloir débourser une vignette pour obtenir un carnet de vaccination. Et cela a déjà débuté avec les expatriés. Vous voyez, ministère de la Santé, hein. Oui, effectivement, lors de la très longue réflexion. Et cela, il attend. Tous les responsables, les directeurs, les PCA, tout ce monde-là. Mais avant de payer leur personnel, ils mettaient l'argent en BAC et ils se faisaient leur bistec. La BAC, là, mais il y a plein de pognon là-bas. Donc, concernant. Oui, mais quand on parle du PCA, de la CAMGS, il est président directeur général de quoi? Mika? Et il est président de quoi? Patronat gabonais? Et voilà, une seule personne. Hein. Bon, enfin.
0: Merci, Monsieur Jean-Félix. Auditeur au bout du fil. Allô?
2: Allô?
0: Allô, Monsieur Ndon, bonjour.
2: Oui, Madame Nati.
0: Monsieur Melchior.
2: Parfois, il m'arrive d'écouter l'émission sans intervenir et de me poser la question de savoir est-ce que nos interventions ne font pas plutôt

0: le jeu du système. Le système que nous dénonçons, que nous décrions tant. En y réfléchissant bien, je me rends compte que si nos lamentations et nos dénonciations, nos critiques jouent en faveur du système, je m'explique. Parce que lorsqu'on dénonce, on pointe du doigt sur tout ce qui ne va pas dans le pays, cela donne l'impression à la population qu'on idéalise le monde. Ça donne l'impression à ceux à qui on devrait réellement s'adresser, c'est-à-dire le peuple, nous, la masse, ça donne l'impression que nous sommes des idéalistes, nous pensons que un pays peut fonctionner sans qu'il n'y ait de problème. Et du coup, ça arrange qui ? Ça arrange le système qui va dire, voyez, et pourtant je suis allé faire telle action, mais ils ne peuvent pas reconnaître parce que... Et d'ailleurs, c'est pourquoi on entend souvent ici, mais pourquoi vous ne parlez pas de ce qui marche ? À chaque fois vous dénoncez, à chaque fois vous dénoncez. Donc moi je pense que la réflexion pour nous devrait être, enfin, portée sur... Qu'est-ce qu'on doit dire au peuple pour qu'il comprenne le bien fondé de nos dénonciations ? Je reviendrai.
1: Merci. Nous revenir à M. Melchior 066-21-91-16. C'est bien notre numéro de téléphone pour nous. À l'instant, nous sommes en seconde partie de cette émission, le mur des lamentations. On parle du social aussi hein, depuis le début de cette émission. Il y a des idées qui divergent, mais il y a sûrement d'autres vont dans le même sens. Pour vous, vous avez aussi d'autres sujets qui vous turlupinent. Et c'est l'instant même, le moment de pouvoir dire... ce qui taraude votre esprit. 066-21-91-16. C'est bien notre numéro de téléphone. C'est pour nous joindre sur la 93.5 dans le cadre de votre auditeur au bout du fil. Allô?
2: Allô?
3: Oui, madame la...
1: Monsieur Lalonde Réflexion.
3: Je salue déjà monsieur Lecteur au passage. Je voulais rajouter dans ce qu'il dit. Je vais renverser les côtes. Moi, je ne suis pas payé pour travailler pour le peuple. Je ne suis pas mandaté pour travailler pour le peuple. Je ne suis pas à cette émission pour édifier le peuple. Chacun de nous a son intelligence, son savoir, son cerveau pour réfléchir, son sens et discernement. Moi, je ne suis qu'un tulipiné. Celui qui est censé travailler pour le peuple, c'est le député. Il a un salaire de près de 2 millions tous les mois. Donc, celui qui est là, ce n'est pas moi qu'on paye à l'Assemblée nationale pour travailler pour le peuple. Donc, le peuple souffre à ses dépens parce que les gens qu'il a mis pour aller les défendre dans les contrées, dans les villes, dans les villages, conseils départementaux et machin, tout le reste là. Ce sont eux qui bénéficient l'argent. Et mais... Donc, moi, je reste un tulipinier de Gabon News. Je ne travaille pas ici pour le peuple. Si le peuple veut que je travaille pour eux, il m'envoie à l'Assemblée. Mais comme l'Assemblée, c'est une affaire familiale et de corrompus, et des gens qui ne pensent qu'à eux et non au peuple, moi je ne vois pas pourquoi je vais aller faire la politique. Je me sens mieux ici à Gabon News. Que je me tulipine bien, que je me tulipine mal, c'est moi-même. Donc je dépense à hauteur de mes moyens. Le jour où vous voyez que je ne pourrai plus appeler, c'est que l'argent de mes économies sont terminés, il faut que je les remette. Donc le peuple n'avait qu'à aller demander aux députés qui ont lieu à l'Assemblée, pourquoi vous ne nous rendez pas les comptes ?
1: Rapidement.
3: Voilà. C'est pourquoi moi, monsieur de la longue réflexion, je ne vote qu'à l'élection présidentielle, je ne vote pas en députation. Voilà. Parce que je connais quel est le degré. Je ne sais pas comment dire. En tout cas,
1: revenez-nous.
3: Ma réflexion s'arrête.
1: Réfléchissez encore. Okay. Vous allez revenir. Autre auditeur au bout du fil. Allô?
0: Oui, madame la
1: ministre. Monsieur Melchior.
0: Je voudrais poursuivre en disant que je pense honnêtement, madame Nati est également comprise, que notre émission encourage le système, perpétue le système. C'est une réflexion hein, que je me suis faite. Et sincèrement, un système, on ne peut pas, un système vieux depuis près de 60 ans ou plus de 60 ans, on ne peut pas le changer parce qu'on va pointer du doigt ce qui ne va pas. Et vous allez remarquer, Madame Nati, depuis que vous animez cette émission, il y a des journées, vous allez avoir l'impression d'avoir déjà vécu, ou du moins d'avoir déjà eu les mêmes débats. En fait, ça tourne en boucle. Il m'est arrivé un week-end, je n'avais rien à faire, avec YouTube et la possibilité de remonter à un an, enfin des vieilles émissions. Et ce sont quasiment les mêmes récriminations, les mêmes soucis, les mêmes problèmes. Il va sans dire que ceux qui nous écoutent, ils en sont également conscients, Madame Nati. Et c'est pourquoi vous allez vous rendre compte que l'expression Kounabeli est généralisée, parce qu'en fait tout le monde voit. Nous ne sommes pas des extraterrestres, c'est-à-dire ce qu'on dit, par exemple quand je dis que le pont du PK12 avait été annoncé avant l'échangeur de Jeanne Bory, et qu'on constate que l'échangeur de Jeanne Bory avance, et le pont du PK12, qui est plus important, parce que c'est ce qui nous donne accès à l'intérieur du pays, n'avance pas. Là, tout le monde le voit. Le fait pour moi de le dire ici, ok, ça peut être attirer plus d'attention, mais tout le monde le voit. Mais est-ce que fondamentalement, ça change quelque chose? Non, parce qu'en fait, en nous écoutant, les gens vont se dire, mais attends, mais ceux-là, ils ne sont jamais contents. Ils sont toujours en train de dénoncer. Non, jamais un jour, il y a quelque chose de positif qui est fait. Est-ce que vous voyez ce que ça produit dans le mental des gens? Et moi, je prends la résolution de faire, enfin, excusez-moi de la tautologie, de prendre le contre-pied. Moi, je ne vais plus montrer ce qui ne marche pas. Moi, je vais m'atteler à montrer aux gens, à nous, quand je dis, moi-même je m'inclus, à nous montrer ce que nous, notre conscience, parce qu'on parle souvent de il faut changer la mentalité. Ce que notre mentalité doit comprendre de ce que le système veut nous faire voir. En fait, moi, c'est ça. Et je vais m'atteler à ça. Parce que dénoncer tout le temps, honnêtement, ça joue le jeu du système. Je reviendrai.
1: Merci, M. Melchior. Merci de nous revenir. Merci. On va prendre un autre auditeur au bout du fil. Allô?
2: Allô, Madame Nati.
1: Louvier de Nzaï, vous êtes connecté?
2: Oui. Non, je tiens à la suite de l'intervention de mon frère Melchior, mon frère de la longue réflexion. Je tiens à les rassurer pour dire que mon frère de la longue réflexion, oui, tu n'es pas payé pour éduquer le peuple, mais tu es un turlupiné. Le fait justement que tu sois un turlupiné, ça veut dire que tu as gardé ta capacité d'indignation face aux problèmes qui attirent ton attention et qui cognent un peu et qui va, on va dire, à contre-courant de ta réflexion, comme j'ai l'habitude de dire. Également à mon frère, Melchior, pour dire quoi? Pour dire effectivement cette capacité d'indignation-là que nous avons depuis des années sur cette antenne, puisqu'il a eu il a eu à écouter même de vieilles émissions, il faut qu'elle reste. Il faut qu'elle reste. Quand on a déjà une capacité d'indignation, ça veut dire qu'on a au fond de soi de l'empathie. De l'empathie, ça veut dire de l'empathie. Et ça, c'est important. Ça veut dire quoi? Lorsqu'on a de l'empathie, ça veut dire que être insensible à la misère et à la détresse d'un compatriote vous touche.
1: Être sensible.
2: Et pour savoir d'où sort cette misère, vous venez pointer du doigt les dysfonctionnements qui créent effectivement la misère et la détresse. C'est ça la capacité d'indignation Et c'est ça de l'empathie à avoir. Et c'est ça au prolongement de l'empathie. Donc, moi, je vous demande aujourd'hui, mon frère, la longue réflexion. Non, amène toujours ta réflexion, turlupine-toi. Je dis à mon frère Melchior, viens toujours édifier, pointe du doigt. Ne t'arrête jamais. Je vais même dire quelque chose. Moi, ce que je fais souvent, c'est-à-dire que lorsque je me retrouve dans une assemblée ou dans une discussion et tout machin, moi, je fais la publicité du mur d'alimentation. J'incite les gens à aller écouter. Et j'ai des retours. Tout le monde n'appelle pas, c'est à peu près toujours nous, c'est toujours le centre du mur d'alimentation, mais j'ai des retours. Et lorsque tu as des retours, c'est-à-dire que tu te dis non. Les Gabonais pointent du doigt. Les Gabonais pointent du doigt. Et ça se traduit, et ça se voit. Pourquoi je le dis? Lorsqu'à chaque élection présidentielle, quand les Gabonais en ont marre, ils le prouvent dans les urnes, même si après, ça se passe comme ça se passe. Mais ils le prouvent. Ça veut dire que pour les Gabonais, pour nous, pour les Gabonais, lorsque ça ne va pas, ils le disent. Et la seule l'arme qu'on a, c'est l'arme du bureau de vote. Et ça se voit. Même si parfois, voilà, je ne vais plus revenir, ça ce sera l'objet d'un autre débat. Pour conclure, je dirais à Stan, à tout le monde, à mon frère Simon, appelez, participez à l'émission, pointez du doigt. Gardez cette capacité d'indignation qui font de vous des Gabonais à part, des Gabonais qui ne sont pas insensibles. Bon week-end.
1: Bon week-end encore à vous, le sage, monsieur le vieux Denzeng. On va prendre un autre auditeur. Allô? Allô?
4: Allô?
1: Allô, monsieur Stan qui nous revient.
4: Oui. Alors, j'ai bien saisi l'intervention de mon frère Melchior. Et franchement, ce qu'il dit a vraiment du sens. A vraiment du sens. Toutefois, je veux lui faire remarquer quelque chose. Mon frère, rappelle-toi, au tout début de la transition, je pense que... quelques temps après, pas au tout début quand même, quelques temps après, lorsque nous commencions déjà à émettre ici des doutes sur les véritables objectifs du coup d'État, à plusieurs reprises, toi et moi, on a été nommément cités ici, et certains disaient même qu'au fond, nous sommes contre le pouvoir et que certainement, on serait avec certains individus pour faire tout et n'importe quoi. Et je me souviens également que il ne passait pas un jour ici sans qu'on ne reçoive des coups entre griffes. Mais ces critiques-là sont de moins en moins importantes. Plus le temps passe, moins les critiques sont présentes, en tout cas à mon endroit particulièrement. Et ça signifie que ce que nous faisons ici permet aux gens de comprendre certaines choses. Moi, je crois au pouvoir de la parole. D'ailleurs, c'est la seule arme dont nous disposons. Et je crois même que c'est la plus importante. La plus importante. Et moi, je continuerai de dénoncer. Je continuerai. Je l'ai dit, je continue de le dire. Ce système-là a une condition d'existence. C'est l'exacerbation de la pauvreté, de la précarité. Si vous enlevez cette condition-là, le système n'existe plus. Donc, tant qu'il sera présent, tant que les choses ne seront pas refaites, tant qu'il n'y aura pas une réelle rupture en profondeur, tant qu'il n'y aura pas changement, nous continuerons. C'est la raison pour laquelle, mon frère, effectivement, tu as l'impression de revivre les mêmes choses. Si on repart 3 ans, 4 ans, 5 ans, même 6 ans en arrière, mais... on se plaint des mêmes choses. Je crois qu'il y a 3 ou 4 semaines, on l'a dit ici. Qu'est-ce qui a fondamentalement changé dans le quotidien des Gabonais, qu'est-ce qui a fondamentalement changé? On a changé de régime, oui, mais le système, le socle, il est le même. Comme on dit, on a déshabillé Pierre pour habiller Paul. C'est tout. Donc les problèmes sont les mêmes. Peut-être que ça ira de mal en pis, mais c'est ça. Je comprends ce que tu dis, mon frère. Certainement que la voie que tu choisis de prendre là, maintenant, elle portera également des fruits. C'est une bonne chose.
1: Rapidement.
4: Oui, mais moi, particulièrement, je continuerai de dénoncer. Dénoncer et dénoncer. Il ne faut pas cesser de le faire. Dénoncer et dénoncer. Allez, je suis à l'écoute.
1: Restez à l'écoute, monsieur Stan, qui reste sur sa position. On va prendre notre auditeur au bout du fil. Allô, hein? Allô?
2: Allô, c'est madame Nati.
1: Oui, monsieur. Vous êtes connecté. Ouais,
2: c'est le vieux de Zinc. C'est incroyable. Apparemment, à chaque fois que j'essaie, ça passe. Mm-hmm. Ai-je le turaillant aujourd'hui ou bien?
1: C'est vrai.
2: Donc, je reviens sur la conclusion de tout à l'heure. Mm-hmm. Et je dis effectivement, j'ai écouté l'intervention de Stan et je suis pleinement d'accord. Ne t'arrête pas. Continue de te turlupiner, continue de pointer du doigt, continue d'attirer l'attention. C'est ça le mur des lamentations. On ne se lamente pas seulement juste pour le plaisir de se lamenter. On se lamente également pour, dans nos échanges, ouvrir des perspectives aux uns et aux autres. On sait d'ici, hein, comme vous le savez, dans le mur des lamentations, quelqu'un pose une question, on lui dit non, dirige-toi. À tel ou tel endroit, comme je crois hier, notre frère de la longue réflexion a dirigé un auditeur vers le ministère, le ministère des Affaires sociales, hein, ou une direction des Affaires sociales.
1: Au patrimoine.
2: C'est ça. C'est-à-dire que même en se turlupinant, on s'aide mutuellement, on se donne des informations, et les informations qu'on se donne, parce qu'il y en a qui, il y a certains d'entre nous qui sont pointilleux, vétilleux, qui cherche l'information, qui cherche à savoir comment telle ou telle structure fonctionne. Et tout ça contribue effectivement à faire en sorte que cette plateforme soit une plateforme cohérente. Et je répète en disant à mes frères, longue réflexion, Simon, Mille, Jean, Narcisse, le panafricain, l'office du panafricain, tous ceux qui s'appellent pour s'indigner, de continuer à s'indigner. Pourquoi? Parce que les systèmes ont raison des gens lorsqu'ils arrivent à faire en sorte qu'ils soient fatigués. Mmh. Vous comprenez? Le système épuise, les systèmes épuisent. Pour avoir raison des gens, il faut que les systèmes vous épuisent. Vous vous épuisez moralement, psychologiquement, matériellement. Et il faut, voilà pourquoi je parle de capacité d'indignation. La capacité d'indignation est celle-là qui te garde à cœur, qui fait en sorte que ta tête soit claire. Mmh. Et celle qui fait en sorte que tu aies de l'empathie devant la détresse et la misère. Mmh. Et que tu pointes du doigt, les causes de cette détresse et de cette misère. C'est ce que nous faisons ici. Mmh. Et voilà pourquoi je répète encore, en vous souhaitant bon appétit et bon week-end, mm-hmm. à tous mes frères de Mutual Lamentation, à tous mes compatriotes panafricains et compatriotes, de dire ne nous arrêtons pas de nous indigner. Parce que le jour où nous allons nous arrêter de nous indigner, le système aura eu raison de nous. Il nous aura épuisés. Bon week-end.
1: Une fois de plus, votre auditeur au bout du fil. Allô?
5: Oui, allô, Nati.
1: Monsieur, l'homme de l'Ogoué.
5: Oui, l'homme de l'Ogoué. À la suite de ce que mon ami, le seul le jeu d'un jeune, disait, je l'ai même dit déjà ici, accompagner les autorités en place, ce n'est pas que aller dans le sens qu'ils veulent, ou ne dire que oui, ce que vous faites est bien. Ce que nous faisons, moi j'appelle ça de l'accompagnement. On accompagne les autorités. Cette dénonciation, si vous voulez, s'apparente à de l'accompagnement. C'est parce que nous dénonçons que certaines choses sont faites. Moi, je me rappelle ici, par exemple, d'un auditeur qui parlait de l'éclairage entre le PK5 et le jusqu'au PK10, PK11. Il a parlé de ça 2, 3 fois, 4 fois. On a mis l'éclairage. Il y a même beaucoup de choses qu'on a parlé sur cette antenne qui ont amené les autorités à revoir le tir. C'est de l'accompagnement. Quand on le fait, on accompagne les autorités. On les accompagne. C'est peut-être la manière d'accompagner qui, pour certains, n'est pas la bonne. On ne vient pas pour insulter. On ne vient pas pour manquer de respect aux autorités. On ne vient pas pour dénigrer. On ne vient pas pour parler de façon ordurière, j'ai envie de dire. Mm-hmm. Non, ce n'est pas ça. On peut rester poli et dénoncer, ou plutôt accompagner les autorités. Donc on ne doit pas s'arrêter de ça, et parce que le Gabon nous appartient à nous tous. Le Gabon appartient à tous les Gabonais. C'est une poignée de personnes qu'on a décidé de mettre aux affaires et qui dirigent ce qui nous appartient à nous tous. Si on arrête de le faire, eh bien bon, voilà. Ceux qui font mébat sur... déjà qui le font, mais ils vont continuer à le faire. Qu'est-ce qu'il en deviendra pour déjà nous qui passons des moments assez compliqués? Qu'est-ce qu'il en sera pour nos enfants? Donc le Gabon nous appartient à nous tous et nous accompagnons les autorités de bien faire et voilà, de faire plutôt comme elles devaient, les choses devaient être faites. Parce que ce que nous disons, ce n'est pas des choses ex nihilo. On ne parle pas des choses qui sortent de nulle part. On parle des faits, on parle des choses qui s'apparentent, pas s'apparentent, mais qui ressortent des réalités. Quand on va dire que, je ne sais pas moi, là, tel quartier qui n'est pas goudronné, est-ce que c'est quelque chose qui sort de comme ça, c'est que le quartier n'est pas goudronné, c'est une réalité. Les gens y vivent. Quand il n'y a pas d'eau, il n'y a pas d'eau. C'est une réalité. Les gens vivent la réalité du manque d'eau. Donc, il faut continuer parce que le Gabon, c'est nous tous. L'argent du contribuable, c'est notre argent. L'argent qui sort des richesses du pays, c'est notre argent à nous. Donc, il faut continuer. On doit continuer. Parce que c'est comme ça. C'est notre manière à nous de les accompagner. Mmh. Merci et bon week-end à tous.
1: Bon week-end aussi à vous, Mme de Logoué. On va prendre notre auditeur. Allô? Allô?
6: Madame la...
1: Monsieur, bonjour. Allô?
6: Allô, bonjour. Oui. Monsieur le Bois du Vert.
1: Ah, monsieur le Bois du Vert, on vous écoute.
6: Mes salutations à tout le monde.
1: Merci.
6: Madame Nati, chose qui me préoccupe du temps.
1: On a du mal à vous écouter, hein, le Bois du Vert.
6: Bien. Ce qui me préoccupe, Madame Nati, je veux m'adresser au président de la République. Quand le président de la République va inaugurer les routes, il faut d'abord qu'il soit technicien. Les gens qui demandent de faire les travaux, Madame Nati, ils font mal le travail. En génie civil, vous ne pouvez pas faire 1 ou 2 kilomètres de route, pas prévoir des caniveaux. Vous ne pouvez pas mettre seulement les bordures ou des CC2 seulement. Maintenant, quand il pleut, l'eau va se déverser où exactement? Et l'eau va faire comment pour circuler? Quand monsieur le président va inaugurer les routes, il faut qu'il regarde. Il demande à ses techniciens, quand il va pleuvoir, l'eau qui gaspille les routes, qui dégrade les routes. Qu'est-ce qui dégrade les routes? Il faut d'abord qu'il pose des questions là. Qu'est-ce qui dégrade?
1: Allô? À ce moment, il est parti. Vous pouvez nous revenir. Nous avons un peu de minutes encore. Auditeur en ligne.
6: Allô?
1: Allô, oui?
6: Oui. Donc, ce sont ces gens les questions qu'il doit d'abord savoir. Ce qui dégrade nos routes. Voilà la saison sèche. On n'a pas pris le soin de nettoyer les caniveaux.
7: Bien, il faut que les peines des routes parallèles, de gauche à droite, comme la route de Saint-Paul.
1: Ah oui, on a du mal à vous saisir, monsieur le Bois du Vert.
8: Rebonjour, madame Nati.
1: Rebonjour, l'Office panafricain.
8: Et bonjour aussi à l'ensemble des auditeurs. Madame Nati, en fait, là, j'ai envie de renchérir plus ou moins. C'est un beau propos que je venais d'entendre là, d'écouter là. Il y a, je crois, M. Melchior, que je dis aussi bonjour au passage, ou M. Stan, je ne sais pas, l'un d'eux a parlé du pouvoir de la parole. Effectivement, c'est la seule arme que nous avons. C'est la seule arme que nous avons. Et vous savez, Madame Nati, c'est une arme en fait qui n'est pas négligeable. Partout au monde, cette arme-là a toujours été beaucoup participative. Regardez par exemple du côté de l'Inde. Mais c'est la même arme que Gandhi avait utilisée. C'est grâce à cette arme que lui, il avait évité un embrasement. C'est grâce à cette arme qu'il avait évité que le peuple hindou se lève contre les impérialistes, contre les Anglais. Et vous voyez que grâce à cette arme, il avait atteint l'objectif qu'il visait, qui était en fait d'apaiser toutes les parties, d'apaiser le peuple hindou et d'apaiser aussi les colons. Voilà, donc c'est ça ce que je voulais dire. Et voyez-vous, raison pour laquelle, bon, c'est vrai, parce que j'ai envie de terminer avec une citation que nous savons tous, mais cependant, la même citation, nous connaissons tous le sens que l'auteur a donné à cette citation. Mais en réalité, on peut aussi donner un autre sens à cette même, à cette même citation. Le sens qui part, en fait, dans le sens du pouvoir de la parole. Voilà. Il dit que l'homme est un animal social dont le destin est de mourir en société. C'est-à-dire qu'en fait, le verbe a aussi une valeur en politique. Donc, c'est ça, ce que je voulais ajouter, madame. Merci.
1: Merci encore, vous, le fils du panafricain. Votre auditeur, au bout du fil. Il s'en est allé, 066-21-91-16, c'est bien notre numéro de téléphone, monsieur Melchior. Je crois que vous n'allez pas pouvoir changer votre manière de vous turlupiner. Soit essayez avec ce que vous avez proposé et puis on verra. Monsieur Stan reste sur sa position, le vieux Denzing et bien d'autres aussi. Hein. Mais nous nous attendons toujours, on vous attendra toujours en tant que turlupiné sur le mur des lamentations. 066-21-91-16, c'est bien notre numéro de téléphone et c'est pour nous joindre sur le mur des lamentations et dire ce qui taraude votre esprit. C'est le dernier numéro de la semaine, vous l'aurez en rediffusion aujourd'hui à 20h sûrement le samedi et le dimanche. 066-21-91-16, c'est bien notre numéro de téléphone. Allô?
9: Bon, heureusement que je passe vers la fin.
1: Oui.
9: Je crois que je ne me suis pas bien fait comprendre. D'accord. Attention. J'ai essayé de partager le fruit de ma réflexion. Je n'ai pas dit qu'il ne faut plus dénoncer. Ce n'est pas ce que j'ai dit. Alors, ce que je dis, c'est que en fait, un système qui perdure ne peut pas être, enfin, ne peut pas tomber simplement parce qu'on dénonce ses failles, ou du moins on dénonce les insuffisances. Un système, parce qu'en fait, les tenants du système, pourquoi voulez-vous qu'il change alors que ça marche? Ce qui fait tomber un système, c'est l'évolution des mentalités. D'accord? Et dans notre société gabonaise, les mentalités doivent évoluer dans le sens de comprendre d'abord l'intérêt général. Dans le sens de comprendre qu'un président de la République, quand il fait sortir des caisses l'argent de l'État, ce n'est pas son argent à lui. En fait, ce que moi je dis, c'est que je vais continuer de dénoncer, mais sous un autre angle, en fait. Ça veut dire que je prends un exemple tout simple. On a dans notre pays des hommes politiques qui sont des perfides trompeurs. C'est-à-dire, nos hommes politiques, quand ils sont aux affaires, ils sont aptes. Ils ferment la bouche et dès qu'ils sortent du milieu des affaires, ils commencent à dénoncer. Cette supercherie-là, le but pour nous, d'éveiller les consciences en disant attention, attention, celui qui parle, qui est-il réellement? Je vous prends l'exemple, pour terminer, AgroPag, le projet AgroPag. Mmh. Souvenez-vous, Madame Nati, nous sommes tous venus ici pour dire ce n'est pas possible que ça marche comme ça. Il ne suffit pas d'aller acheter des pieds de je ne sais pas trop quoi, du poulet à gauche, à droite pour faire dans l'élevage. Il y a des préalables. Et on a même dit ici que ça risque de ne pas marcher du tout. Mais lorsque vous avez l'ancien Premier ministre, qui récemment, je crois en mars, avait été désigné président du conseil d'administration, nommé plutôt, et qui vous dit quelques mois plus tard que le projet est en train de mourir, Madame Nati, et vous allez lire certains commentaires qui vont vous dire, mais ce monsieur-là est vraiment visionnaire, quand ça ne marche pas, il démissionne. Mais non, ça me dit, la question qu'il faut se poser, c'est, mais pourquoi, dès le départ, ce que nous on a vu, il est clair que lui également l'a vu, mais pourquoi il a accepté de diriger en tant que PCA cette entité? Est-ce que vous voyez un peu, en fait c'est subtil ce que je dis, mais le peuple a besoin de ça par rapport à dire « Agropark ne va pas marcher », non. Dire « mais vous voyez la jupercherie, vous voyez la malice, comment accepter un projet dont vous savez pertinemment qu'il ne va pas aboutir ?» Et après quelques mois nous dire que le projet est en train de mourir. C'est dans ce sens-là que je dis « moi je vais orienter ma dénonciation » dans le but d'éclairer davantage le plus grand nombre. Voilà. Merci et bon week-end à tous.
1: Merci, M. Melchior. Un dernier auditeur. Non, je vais savoir qu'un dernier. Oui, il est là. Allô?
10: Oui. Merci, Madame Nati. Je ne me lasserai jamais. Je crierai haut et fort à cet auditoire, 93.5. Tant que ceux qui dirigent et les dirigeants de ce pays ne me remettront jamais mon argent. C'est la parole. Elle est puissante. Elle est comme l'eau. Vous savez, vous pouvez mettre des châteaux. Libreville est entourée de ruisseaux, de rivières et autres. Vous y construisez, mais l'eau cherchera toujours une issue. Et pouvant peut-être causer des dégâts. Faut faire attention à l'eau et à la parole. Et cette parole-là, qui fait en sorte qu'il y ait des opposants dans les prisons, tels que cet opposant ougandais qui est entre la vie et la mort, de par sa parole, je rentrerai en possession de mon argent. Je crierai haut et fort à la 93.5 pour tous les déplacés du Gabon, de Air Gabon, de Jean Egori, de Polygamba, de Octra Transgabonais et de tout le monde si je suis seul. Mais au moins, peut-être un jour, eh bien, nous trouverons cette issue-là, comme cette eau qui recherche toujours l'issue où il peut éventuellement. Bon week-end à vous.
1: Bon week-end aussi à vous, Monsieur Jean-Félix, mais à tout l'auditoire, à tous nos auditeurs, à tous ceux qui ont participé, Monsieur Melchior, Monsieur Stan, le vieux de Nzeng, l'office panafricain, le panafricain lui-même, et bien d'autres encore, l'homme de la longue réflexion. Nous vous souhaitons un bon week-end, on se retrouvera lundi, on garde la même indignation, comme l'a si bien dit le vieux de Nzeng, on reste calé et on continue, Monsieur Melchior. Oui, la rediffusion, c'est aujourd'hui à partir de 20h, demain samedi aussi à 20h, le dimanche, donc restez câblés sur la suite de nos programmes sur Gabon News FM, la 93.5. Bon week-end chez vous.

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0: Grand jour pour monsieur et madame Eteke Doukara.
1: Oui,
0: grand jour. Car c'est un engagement devant Dieu, les morts et les vivants. C'est ainsi que l'on dit souvent que le mariage, c'est pas pour les enfants. C'est pas pour le mal tu veux, non. Car ce mariage connaîtra des périodes sucrées, salées et pimentées. La déesse devra soumission et obéissance à son homme. Écoutez ses conseils, ne pas se faire entêter par de mauvaises personnes. Même chose, conseiller à l'homme. Les rues d'Elbeuf sont tellement bondées de loups que s'il y a absence de sagesse et maturité, le mariage finit bêtement taclé par ces loups. Alors que chacun sache contrôler son loulou.

dans un couple, on ne dort pas avec la colère, mais le pardon. Tolérance, la patience dans le vivre ensemble est de rigueur. Cheminer à deux, malgré les hauts et les bas. Vous êtes restés à deux, solidaires dans les combats. 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Bannir le jeu et laisser place au nous. 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Honore ton homme, honore ta femme et vous verrez. Messieurs et madame étiquetés de Kara, recevez de vos ancêtres toute la bénédiction. Alloué.

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0: 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Bonjour à tous et bienvenue sur l'actualité de ce vendredi 31 juillet 2026. Économie, coup de théâtre à l'arc au PEG, Raymond Donxima jette l'éponge et tire la sonnette d'alarme. C'est un véritable séisme dans le secteur de l'agro-pastoral au Gabon. L'ancien Premier ministre Raymond Donxima, qui occupait le poste de président du conseil d'administration de la Société agro-pastorale du Gabon, a décidé de jeter l'éponge. Nommé en février 2026 pour porter la politique et la souveraineté alimentaire, il quitte ses fonctions en plein désaccord avec la gestion de la structure. Fait divers, sécurité routière. Drame à Essassa, deux mères de famille fauchées par un grenier fou aux portes de Libreville. À Essassa, Nicole Bundu Gibumu, venue chercher du travail pour nourrir ses enfants, et Aimé Komba Massa ont été mortellement fauchés par un grenier roulant à vive allure. Le poids lourd a dévié de sa trajectoire lors d'un dépassement dangereux vers un coq. Un enfant de 3 ans a survécu miraculeusement. Ce drame relance la colère face à la vitesse des greniers sur l'axe PK12-COC. L'enquête est ouverte. Commerce international, choc macroéconomique, effondrement de 34,5% des exportations gabonaises. Les indicateurs du commerce extérieur gabonais virent au rouge au premier trimestre avec un plongeant des exportations globales en valeur, impacté par la baisse de la demande mondiale. Le rapport officiel montre un recul net vers la Chine et l'Inde et un décrochage massif de 85,5% vers la France. Diplomatie et souveraineté, partenariat bilatéral, fin de la visite d'État historique de Ligue Nguema à Paris. Le président de la transition, Brice Clotaire Oligui Nguema, a achevé une visite historique à Paris, la première pour un dirigeant gabonais depuis 42 ans. Face à Emmanuel Macron, il a promis un partenariat renouvelé et d'égal à égal, axé sur la diversification économique et le développement d'infrastructures clés comme le port de Mayumba. Économie et marchés financiers. Le Gabon lève avec succès 526 milliards de francs CFA sur les marchés internationaux. Le Gabon a bouclé avec succès un emprunt obligataire d'envergure de 920 milliards de dollars pour les marchés internationaux. Ces fonds sont prioritairement destinés au remboursement de la dette extérieure et à la gestion courante de l'État, ravivant les discussions économiques sur l'indépendance financière du pays. C'est ainsi que prend fin ce Flash Info. Vous étiez avec Gwen Bilogé, bon type de programme sur Gabon News, les 93.5 FM.
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